0: Un très bon week-end sur RFM. 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Mais on se retrouve le week-end prochain. Évidemment, comme chaque vendredi et samedi soir, pour encore plus de tubes, disco, funk et dance. Profitez du meilleur de la musique d'RFM. Bon week-end et à la semaine prochaine.
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Bonjour et bienvenue là dans le réveil du week-end sur RFM, c'est Mehdi Mansouri, il est 6h du matin et ce dimanche je vais démarrer avec votre éphéméride. Juste avant, c'est Nadia sur RFM.

0: On est en plein dans le meilleur de la musique des années 80 avec Inexcess sur RFM. Il est 6h08, voici l'éphéméride d'Ed Sheeran à venir.
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0: Dimanche 7 juin 2026, c'est la Saint-Gilbert ce matin, les anniversaires de personnalités avec une star du meilleur de la musique des années 80 en plus. Thierry Hazard, de son vrai nom Thierry Gesto, il fête ses 64 ans. Chez les humoristes, Fabrice Eboué, révélé dans la première troupe du Jamel Comedy Club, il a 49 ans ce matin. Et au Royaume-Uni, eh ben, sa voix elle est reconnaissable entre tout un. La voix de Tom Jones, il souffle ses 86 bougies. Et puis, dans les grandes voix, bon anniversaire également à un chanteur lyrique français, Roberto Alagna, qui a 63 ans aujourd'hui. On continue de voyager dans l'univers du meilleur de la musique des années 80. Avec Jean-Pierre François, connu pour ce tube « Je te survivrai », composé par Didier Barbelivien, il célèbre ses 61 ans. Et enfin, l'acteur Liam Neeson, héros de nombreux films d'action comme Taken, que je peux citer, il fête ses 74 ans ce matin. Le réveil du week-end sur RFM, un focus sur la météo de ce dimanche. Et dans quelques instants, juste avant, voici Ed Sheeran en nouveau classique RFM. Soyez les bienvenus, bon réveil.

0: RFM, on est bien là et on est surtout plongé instantanément dans le meilleur de la musique des années 90 avec ce tube de Tonton David, sûr et certain. Pour la météo, eh ben ce dimanche matin, pas de pluie à l'horizon, c'est la bonne nouvelle. Les éclaircies, elles, dominent quasiment sur tout le territoire. Il y a juste un petit peu de grisaille à signaler le long des côtes de la Manche. Pour les températures, il fait actuellement une minimale de 8 degrés à Chaumont dans l'Est, 9 degrés à Charleville-Mézières et Tulle, 10 degrés à Dijon, Caen et Compiègne, 11 à Bourges, Angers et Arras, 12 degrés à Quimper, Clermont-Ferrand, Annecy et Mimizan, 14 degrés pour Paris et Porto Vecchio en Corse, 15 degrés à Castres et la maximale actuellement, il fait déjà 17 degrés à Saint-Tropez. Histoire de bien commencer cette bonne journée, on a besoin que d'une chose ce matin, le meilleur de la musique et uniquement le meilleur de la musique. Avec ce tube d'Atomic Kitten à suivre, une reprise des Bengals, ça sera Eternal Flame, et ça sera suivi aussi de Taylor Swift en nouveau classique. C'est le réveil du week-end, vous êtes bien sur RFM, bienvenue.
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2: Vous écoutez Pascal Obispo et Francis Cabrel, il faudrait que pleuve l'amour.

RFM a sorti vendredi un nouveau morceau pour la bande originale du prochain film Toy Story 5, Taylor Swift en nouveau classique. Ce matin, dans la petite histoire du jour, un champion qui a choisi d'investir dans des bouts de carton. Mais pas certain que ça soit l'idée du siècle. Rendez-vous vers 6h40 pour la suite de l'histoire. Le temps d'écouter Gérald de Palmas et voici Cyndi Lauper dans le réveil du week-end sur RFM.

0: Ça, c'est un morceau qui nous met de bonne humeur, de bon matin. Hanson sur RFM. À suivre, il y aura un autre petit plaisir. Signé Kadja Gougou, il est 6h41.
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0: Il est temps de passer à la petite histoire du jour qui se déroule en France et révèle en fait les raisons surprenantes d'une arnaque faite par notre champion. Alors ce champion, il n'est autre qu'un directeur d'une école spécialisée dans le digital et il a tout simplement détourné 3 millions d'euros pour payer ses projets personnels. Et vous allez découvrir qu'ils sont très surprenants ces projets. Alors pour détourner tout ça, il a fait de l'abus de biens sociaux, du détournement de fonds publics, du blanchiment d'argent. Je sais, ça fait beaucoup. Et justement, qu'est-ce qu'il a fait de l'argent concrètement? Notre champion, il avait des goûts de luxe. Il a d'abord financé son mariage pour 50 000 euros, mais vous me direz, c'est une broutille sur 3 millions. Et puis, il a voyagé aux quatre coins du monde, séjourné dans des hôtels de luxe, des palaces. Et enfin, il a acheté vraiment son investissement maître, des cartes Pokémon, oui, des bouts de carton, pour en faire un super investissement. Mais genre vraiment beaucoup de cartes. Il en a acheté pour plus d'un demi-million d'euros. Tout ça pour finalement ruiner son école qui a été placée là récemment en liquidation judiciaire, avoir planté 3 000 étudiants qui vont devoir trouver un nouvel établissement pour continuer leurs études. Bref, notre champion en attente de jugement risque jusqu'à 5 ans de prison et 750 000 euros d'amende, tout ça pour des cartes Pokémon. Ah, le sens des priorités, me direz-vous. Parce que moi, je sais résister à l'appel d'une carte Pikachu à 6h42 du matin. Oui, je suis capable de faire ça. J'ai investi plutôt dans votre playlist du meilleur de la musique pour vous réveiller. Il y aura le groupe norvégien AA. J'ai aussi Yannick qui se prépare. Et voici Kadja Gougou, le tout juste avant votre horoscope de ce dimanche. C'est dans le réveil du week-end et c'est sur RFM. Bienvenue.

0: Oh que oui, soyons zen ce matin avec Zazie sur RFM. On sera un peu plus foufou avec Pink à venir. Et que prédisent les astres justement pour ce dimanche à 6h56 ?
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0: Les béliers, eh ben ce dimanche, votre énergie transforme une simple balade en véritable aventure familiale. Taureau, le marché du matin vous réserve une trouvaille gourmande qui ravit vos proches. Gémeaux, vos messages créent des retrouvailles inattendues avec un ami perdu de vue. Cancer, la recette mijotée ce midi rassemble votre famille autour d'un repas plein de tendresse. Les lions, votre sourire désarme une situation tendue lors d'un déjeuner en terrasse ensoleillée. Vierge, ranger votre bureau vous révèle un document important oublié depuis des semaines. Les balances, difficile de choisir entre deux invitations ce soir, mais votre cœur vous guide parfaitement. Scorpion, une conversation sincère avec un proche lève enfin un malentendu qui vous pesait. Les Sagittaires, la route que vous empruntez spontanément ce matin cache un paysage absolument magnifique. Capricorne, votre sérieux impressionne lors d'un appel professionnel inattendu, même un dimanche. Verseau, une idée brillante surgit pendant votre café, notez-la immédiatement sans attendre. Et enfin les Poissons, la playlist que vous composez aujourd'hui transporte votre humeur vers des sommets légers. Alors comptez aussi sur moi pour agrémenter la playlist dans le réveil du week-end. Avec un tube qui va bien vous réveiller, hein. Pink, So What, c'est à venir. Je suis Nick Kershaw sur RFM. Bonjour.
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2: RFM, vous venez d'ouvrir un œil, c'est parfait. Vous écoutez le réveil du week-end avec toutes les infos de ce dimanche dans l'éphéméride. Juste avant, voici Pink sur RFM. Il est 7h.

0: Show, le meilleur de la musique des années 80 sur RFM, il est 7h05.
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0: Avant d'écouter Léna, en nouveau classique RFM, l'éphéméride de ce dimanche 7 juin 2026. Bonne fête tout d'abord au Gilbert. Et que s'est-il passé sur la planète du meilleur de la musique un 7 juin? Alors en 2024, Taylor Swift continue sa tournée mondiale. La pop star donne son premier concert en territoire britannique juste après une série de spectacles ici en France. Son Eras Tour est même la tournée mondiale la plus rentable de l'histoire. Tout artiste confondu, avec plus de 2 milliards 100 millions de dollars de recettes, c'est juste colossal. En 2002, le tournant solo pour une Spice Girl ne se passe vraiment pas comme prévu. Victoria Beckham est lâchée par son label Virgin Records, car son album solo, qui a coûté quand même plus de 5 millions de dollars à produire, ne s'est vendu qu'à 50 000 exemplaires. Autant dire que c'est un disque très confidentiel. Enfin, un rocker peut causer quelques ennuis de santé. Le guitariste de Radiohead, Johnny Greenwood, a été hospitalisé en 1995 pour un saignement de l'oreille. Cet ennui de santé lui vient en fait des mouvements répétés de son bras lorsqu'il joue de la guitare de manière trop intensive. Comme quoi, la musique et le rock, c'est pas de tout repos tous les jours. Par contre, dans le réveil du week-end, c'est parfait pour vous détendre ce dimanche matin, juste avant la météo. Un groupe britannique, Eternal, et là voici Alina en nouveau classique RFM.
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0: C'est des bons souvenirs, ce tube de Taïo Cruz de Bon Matin sur RFM. Pour la météo, eh ben ce dimanche matin, pas de pluie à l'horizon, c'est la bonne nouvelle. Les éclaircies, elles, dominent sur tout le territoire. Il y a juste quand même un peu de grisaille à signaler le long des côtes de la Manche. Pour les températures, elles sont actuellement comprises entre 8 et 14 degrés sur la moitié nord et entre 9 et 18 degrés au sud. Cet après-midi, il n'y aura aucun changement dans le ciel par rapport à ce matin, ça reste pareil. Les températures au meilleur de la journée, on va attendre entre 17 et 23 degrés sur la moitié nord et puis entre 21 et 28 degrés au sud. Vous êtes bien dans le réveil du week-end? On met nos lunettes vertes avec des verres jaunes fumés dessus. Alors pas pour se protéger du soleil, mais plutôt pour faire honneur à Anastasia. I'm what I love, c'est à venir. Il y aura aussi Bryan Adams sur RFM. Passez un bon dimanche.
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2: Vous écoutez le réveil du week-end sur RFM, bon début de journée. Au menu ce matin, le dernier Christophe Maé en nouveau classique. Salut aussi que vous retrouvez ce soir dans son émission à minuit sur RFM, Bryan Adams. Et enfin, voici Anastasia sur la radio du meilleur de la musique. Bonjour.

Nouveau classique RFM, Christophe Maé, il est temps de jouer le chiffre du jour. 65% en France, 65% des pratiquants d'une certaine activité sportive en font la semaine sur le chemin du boulot ou alors pendant la pause déj. Mais quelle activité?

0: Oh là, on est sur des souvenirs de 2005 avec Najwa Belizel sur RFM. Il est 7h40 et voici Ultranaté à venir.
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0: Nous sommes dans l'univers du sport pour le chiffre du jour de ce dimanche qui, je vous le rappelle, est 65% lundi. 65% des pratiquants d'une certaine activité sportive en font la semaine, sur le chemin du boulot ou alors pendant la pause-déj. Mais quelle activité? Telle est la question. Et bien, l'indice supplémentaire, c'est un rapport avec la journée mondiale d'aujourd'hui. Et bien, la réponse, et bien, c'est la course à pied, tout simplement parce que c'est la journée mondiale de la course à pied. Le running est donc la discipline pour se défouler et prendre soin de sa santé, ultra à la mode en ce moment, avec plus de 12 millions d'adeptes dans l'Hexagone. Le top 3 des raisons pour lesquelles ce sport est pratiqué sont en premier pour entretenir son corps, ce qui est normal, ensuite pour évacuer le stress et enfin pour se challenger en participant à des courses. Bon, adepte du running ou non ce matin, moi j'ai la playlist parfaite pour vous motiver à bouger en ce dimanche. Garou en duo avec Céline Dion d'ici quelques minutes. Il y aura aussi Chris Rea. Et là, c'est Ultra Naté qu'on retrouve pour le meilleur de la musique. Juste avant votre horoscope, avant 8h dans le réveil du week-end sur RFM.

0: Sur la radio du meilleur de la musique, David Bowie. Dans un instant, il y aura les Black Eyed Peas sur RFM. Il est 8h05 et voici le programme astral de ce dimanche.
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0: Les béliers, ce dimanche, votre énergie transforme une simple balade en véritable aventure familiale. Taureau, le marché du matin vous réserve une trouvaille gourmande qui ravit vos proches. Gémeaux, vos messages créent des retrouvailles inattendues avec un ami perdu de vue. Cancer, la recette mijotée ce midi rassemble votre famille autour d'un repas plein de tendresse. Les lions, votre sourire désarme une situation tendue lors d'un déjeuner en terrasse ensoleillée. Vierge, ranger votre bureau vous révèle un document important oublié depuis des semaines. Les balances, difficile de choisir entre deux invitations ce soir, mais votre cœur vous guide parfaitement, faites-lui confiance. Scorpion, une conversation sincère avec un proche lève enfin un malentendu qui vous pesait. Les Sagittaires, la route que vous empruntez spontanément ce matin cache un paysage absolument magnifique. Capricorne, votre sérieux impressionne lors d'un appel professionnel inattendu. Même un dimanche. Verseau, une idée brillante surgit pendant votre café. Notez-la immédiatement sans attendre. Et enfin, les poissons, la playlist que vous composez aujourd'hui transporte votre humeur vers des sommets légers. Une bonne playlist dans le réveil du week-end, c'est ce que je vous propose. Avec les Black Eyed Peas, Will.i.am, Fergie seront tous là. J'ajoute en plus Tears for Fears. Ce sera pour le meilleur de la musique des années 80. Et c'est sur RFM, uniquement sur RFM.
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0: Merci à vous de commencer ce dimanche sur RFM avec le réveil du week-end. Avant de faire le point sur la journée dans l'éphéméride, voici les Black Eyed Peas sur RFM, il est 8h.

0: Morceau iconique, Tears for Fears sur RFM en duo. Dans un instant, ce sera Jack et Carla. Il est 8h09 et voici l'éphéméride.
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0: Dimanche 7 juin 2026, c'est la Saint-Gilbert. Ce matin, les anniversaires de personnalité avec une star du meilleur de la musique des années 80 pour commencer. Thierry Hazard, de son vrai nom, Thierry Gestaud, il fête ses 64 ans. Chez les humoristes, Fabrice Eboué, révélé dans les premières troupes du Jamel Comedy Club, il a 49 ans ce matin. Et au Royaume-Uni, eh ben, sa voix est reconnaissable entre toutes. La voix de Tom Jones, il souffle ses 86 bougies ce matin. Puis dans les catégories des grandes voix, bon anniversaire au chanteur lyrique français Roberto Alagna, 63 ans aujourd'hui. Et puis continuons notre voyage, toujours dans l'univers du meilleur de la musique, mais des années 80. Jean-Pierre François, connu pour ce tube « Je te survivrai », composé par Didier Barbelivien, il célèbre ses 61 ans. Enfin, l'acteur Liam Neeson, héros de nombreux films d'action comme Tekken, que je peux citer, il fête ses 74 ans. Vous écoutez le réveil du week-end, vous êtes bien sur RFM. Quel temps pour ce dimanche? La réponse à venir, hein, juste après ce nouveau classique. Voici Jack et Carla, la recette, c'est nouveau et c'est sur RFM.

0: Alanis Morissette, les mains dans les poches sur RFM and in my pocket. Mes mains sur la carte météo pour la météo justement, ça sera plus simple. Ce matin, il n'y a pas de pluie à l'horizon, c'est la bonne nouvelle. Les éclaircies dominent sur tout le territoire, alors il y a quand même un petit peu de grisaille à signaler. Le long des côtes de la Manche, pour les températures dans la matinée, on attend 15 degrés en minimal à Laon et Amiens, 16 à Fécamp et Chartres, 17 à Metz, Rodez, Blois et Rennes, 18 degrés à Paris et Auxerre, 20 degrés à Bordeaux, Lyon et Strasbourg, 22 degrés à Nice, 25 degrés à Perpignan et Ajaccio encore, c'est la maximale dans la matinée. Ce sera 26 degrés pour Montpellier. Cet après-midi, aucun changement dans le ciel par rapport à la matinée, ça va rester vraiment semblable. Et les températures au meilleur de la journée, on attend entre 17 et 23 degrés sur la moitié nord et entre 21 et 28 degrés au sud. Pour attaquer ce dimanche comme il se doit, un petit peu de douceur, signé Daniel Lévy. De quoi pousser la voix là ce matin, que soyez à la sortie du lit ou déjà en voiture. L'envie d'aimer, ça sera suivi de Dr Alban dans le réveil du week-end. Et c'est sur RFM.
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0: C'était un extrait de Alex Paren, Fever Dream sur RFM.
1: Bienvenue dans le réveil du week-end sur RFM. Allez, venez, le petit déj est servi ce matin avec à votre table Bruno Mars, Dr Alban et voici Daniel Lévy, c'est sur RFM.

RFM à 2 semaines de ses concerts en France, Bruno Mars sur RFM. Dans un court instant, la petite histoire du jour où notre champion a littéralement tout sacrifié pour quelques bouts de carton, pensant faire un bon investissement. Spoiler alert, c'était pas du tout une bonne idée. La petite histoire du jour, c'est juste après ce type de France Gall. Babacar, c'est dans le réveil du week-end et c'est sur RFM. Passez un bon dimanche.

0: Bonne matinée avec RFM, Joan Osborne à suivre, il est 8h39.
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0: Pour une fois, la petite histoire du jour se passe ici, en France, et révèle les raisons surprenantes d'une arnaque faite par notre champion. Alors ce champion n'est autre qu'un directeur d'une école spécialisée dans le digital. Il a tout simplement détourné 3 millions d'euros pour payer ses projets personnels. Mais quels sont ces projets? Vous allez voir qu'ils sont très intéressants et surtout bien fournis. Alors comment il a fait? Il a fait de l'abus de biens sociaux déjà, du détournement de fonds publics, du blanchiment d'argent. Alors oui, ça fait beaucoup. Et justement, qu'est-ce qu'il a fait de tout cet argent? Ah bah notre champion, il avait des goûts de luxe. Hein. Il a d'abord financé son mariage, 50 000 euros, mais vous me direz, 50 000 sur 3 millions, c'est une broutille. Et puis il a voyagé aux quatre coins du monde, séjourné dans des hôtels de luxe, des palaces. Et enfin, ah bah, il a acheté des cartes Pokémon, pensant faire un bon investissement. Mais vraiment, beaucoup de cartes, hein. Pour plus d'un demi-million d'euros, c'est colossal. Et tout ça bah, pour finalement ruiner son école qui a été placée récemment en liquidation judiciaire, à avoir planté 3 000 étudiants qui vont devoir trouver un nouvel établissement pour continuer leurs études. Donc notre champion là est en attente de son jugement. Il risque jusqu'à 5 ans de prison et 750 000 euros d'amende. Tout ça pour des cartes Pokémon. C'est ce qu'on appelle avoir le sens des priorités. Parce que j'ai résisté à l'appel d'une carte Pikachu de bon matin. Oui, je sais, je peux résister à ça. J'investis plutôt dans votre horoscope et surtout dans la playlist du meilleur de la musique ce dimanche. Joan Osborne à suivre. Il y aura aussi le King of Pop. Tout ça c'est dans le réveil du week-end et c'est sur RFM.
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0: En duo, Lily Allen et Ours sur RFM à 9h05. Evanescence à venir et que prévoient les astres pour aujourd'hui?
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0: Bélier, ce dimanche, votre énergie transforme une simple balade en véritable aventure familiale.
2: Taureau, le marché du matin vous réserve une trouvaille gourmande qui ravit vos proches.
3: Gémeaux, vos messages créent des retrouvailles inattendues avec un ami perdu de vue.
4: Les cancers, la recette mijotée ce samedi ressemble à votre famille autour d'un repas plein de tendresse.
5: Les lions, votre sourire désarme une situation tendue lors d'un déjeuner en terrasse ensoleillée.
6: Vierge, ranger votre bureau vous révèle un document important oublié depuis des semaines.
7: Balance, difficile de choisir entre deux invitations ce soir, mais votre cœur vous guide parfaitement.
8: Scorpion, votre conversation sincère avec un proche lève enfin un malentendu qui vous pesait un peu intérieurement.
9: Sagittaire, la route que vous empruntez spontanément ce matin cache un paysage absolument magnifique.
10: Les Capricornes, votre sérieux impressionne lors d'un appel professionnel inattendu, même à un dimanche.
11: Les Verseaux, une idée brillante surgit pendant votre café, notez-la immédiatement sans attendre.
12: Et enfin les Poissons, la playlist que vous composez aujourd'hui transporte votre humeur vers des sommets légers.
13: Et quand le meilleur de la musique décoiffe de bon matin, et ben c'est à cause d'Evanescence, un de mes tubes préférés.
0: Ça, c'est du bon rock matinal. Ce sera celui de Jean-Jacques Goldman. Et ça se passe qu'ici sur RFM. Bonne matinée, bon dimanche.
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2: RFM, un café, une tartine et le réveil du week-end. Et là, on est bon pour démarrer la journée. À suivre à votre éphéméride. Et voici Evanescence sur RFM. Il est 9h.

0: Le meilleur de la musique des années 90, Jean-Jacques Goldman sur RFM. Il est 9h08.
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0: Lala Young dans un instant et voici l'éphéméride. Nous sommes le dimanche 7 juin 2026. Une bonne fête au Gilbert ce matin. Et que s'est-il passé sur la planète du meilleur de la musique un 7 juin en 2024? Taylor Swift continue sa tournée mondiale. La pop star donne son premier concert en territoire britannique juste après une série de spectacles en France et son Eras Tour est la tournée mondiale la plus rentable de l'histoire, tout artiste confondu, avec plus de 2,1 milliards de dollars de recettes, c'est juste colossal. En 2002, le tournant solo pour une des Spice Girls ne se passe pas du tout comme prévu. Victoria Beckham est lâchée par son label Virgin Records, car son album solo, qui a coûté quand même près de 5 millions de dollars à produire, ne s'est vendu qu'à 50 000 exemplaires, autant dire un disque très confidentiel. Enfin, être un rocker, eh ben, ça peut causer quelques ennuis de santé de temps en temps. Et c'est le cas pour le guitariste de Radiohead, Johnny Greenwood. Il est hospitalisé en 95 pour un saignement de l'oreille. Et cet ennui de santé est dû en fait au mouvement répété de son bras lorsqu'il joue de la guitare de manière trop intensive. Comme quoi la musique rock, c'est pas de tout repos. Plus reposant ce dimanche matin. Écoutez le réveil du week-end, ça c'est sûr. Un temps à faire une sieste au soleil cet après-midi. Je vous confirme tout ça là dans la météo à venir. Juste avant, voici Lala Young, nouveau classique RFM. 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

0: Ça, c'est des bons souvenirs, sauf celle sur RFM Tainted Love pour le meilleur de la musique des années 80. La météo, ah, ce dimanche matin, aucune goutte de pluie à l'horizon, c'est la bonne nouvelle. Les éclaircies dominent sur tout le territoire. Seule zone d'ombre de la grisaille présente le long des côtes de la Manche dans la matinée. Les températures sont actuellement comprises entre 8 et 14 degrés sur la moitié nord et entre 9 et 18 degrés au sud. Cet après-midi, peu de changements dans le ciel, ça va pas bouger. Les températures au meilleur de la journée, on attend 17 degrés, ce sera la minimale pour Brest, 19 degrés à Lille, 21 à Saint-Malo, Rouen, La Rochelle et Reims, 22 à Paris, Tours et Belfort, 23 degrés à Chalon-sur-Saône, 25 à Biarritz, Sébastien en Corse, 27 à Moutier et Montélimar, 29 degrés à Istres et Albi et enfin la maximale 30 degrés à Nîmes. Le réveil du week-end sur RFM, retour de la playlist du meilleur de la musique avec Gérald Palmas. Il sera suivi d'une touche italienne, Laura Pausini, c'est sur RFM, bonjour.
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Un dimanche matin parfait qui s'annonce à l'écoute d'RFM avec un nouveau classique signé de David Guetta, Teddy Swims et Tones and I. Ça, c'est trois beaux noms hein, sur ce morceau. Avant, je propose Laura Pausini et voici Gérald de Palmas sur RFM.

Il est bon ce morceau, hein, Gold, sur RFM, Capitaine Abandonné. En sachez que la radio du meilleur de la musique ne vous abandonne jamais, mais vraiment jamais. 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Pour fêter ça, on écoute Talk Talk, Mylène Farmer et voici Gillo, Jennifer Lopez. Et sur RFM.

0: Une jolie balade signée Indochine sur RFM. Et justement pour vos balades en taxi ou VTC, attention à ne rien oublier à bord, hein, parce que je viens de tomber sur le classement des objets les plus insolites oubliés par des passagers l'année dernière. Alors aussi improbable que ça puisse paraître, deux barbecues ont été zappés, une prothèse de jambe aussi dans le classement, des scénarios de films et encore plus fou, des laxatifs. Ça faut le faire, hein. Peut-être un signe pour le chauffeur, je ne sais pas. En tout cas, je vous salue si vous écoutez actuellement RFM dans des taxis ou VTC. Et pour poursuivre sereinement ce dimanche matin, eh ben, on s'assure de ne rien avoir oublié. Bonne humeur, check, c'est ok. Meilleur de la musique, on va être bon dans un instant aussi avec... avec le groupe d'Adam Levine, Maroon 5. Ça sera celui de Modern Talking. 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
2: Il est 10h, connecté à RFM. Vous retrouvez M Pokora en nouveau classique Modern Talking. Et voici bientôt ceux qui seront en concert au château de Chambord. Maroon 5 sur RFM.

0: Oasis sur RFM, on les connaît, les frères Gallagher, pour leurs histoires de brouille, mais en bon rocker, ce sont aussi des bons vivants, si je puis dire. Parce que par exemple, pour le tournage du clip de ce morceau Whatever sorti en 94, Noël Gallagher est arrivé sur le plateau avec les mêmes fringues que le jour précédent. Il était tout simplement encore ivre de sa soirée de la veille. C'est vrai que si vous allez voir le clip sur internet, il a des petits yeux Noël Gallagher dedans. On sent que la soirée a dû être bonne et animée, j'ai l'impression. Bon allez, moi je vous propose d'animer vos dimanches matin avec le meilleur de la musique, Niars Barclay à suivre. Crazy dans un instant. Il y aura aussi Philippe Lafontaine pour les tubes des années 80. Tout ça c'est sur RFM.
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RFM en pleine session ménage du dimanche matin, préparez-vous à danser, hein, l'aspirateur ou l'éponge la vaisselle à la main avec Miley Cyrus, Philippe Lafontaine et voici Niers Barclay sur RFM. Bon week-end.

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Suédoise Medja sur RFM pour passer un bon dimanche. Et il nous manque quelque chose. Alors attendez, ah ça y est, j'ai trouvé un tube des années 2000. Ça sera Alizé dans un instant. Sans oublier le meilleur de la musique des années 80. Voici Crowded House sur RFM.

0: RFM, c'est le meilleur de la musique des années 80, The Stranglers. Lui incarne par contre votre rendez-vous dominical. Bernard Montiel, vous le retrouvez dans un court instant à 11h pour son interview. Dans une heure avec, il reçoit aujourd'hui Josiane Balasko à l'occasion de la sortie de son livre Le Dernier Sanctuaire. C'est sorti cette semaine. Et moi, je vous souhaite de passer une très bonne journée à l'écoute d'RFM. On se retrouve samedi prochain pour un nouveau réveil du week-end des 6h du matin. C'était Mehdi Mansouri. Bonne semaine. À samedi. Salut.
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0: Chers amis, bonjour. Quel plaisir de vous accueillir en ce dimanche et puis là de recevoir une légende du cinéma français. Bonjour Josiane Balasko.
1: Bonjour, je suis flattée de m'être appelée une légende de mon vivant.
0: Encore vivante, oui, absolument. Oui, hein. Absolument, et bien vivante avec son dernier roman. On va en parler évidemment pendant une petite heure. Actrice, réalisatrice, scénariste et romancière. Elle poursuit son travail d'artiste, cultivant depuis longtemps une passion pour l'écriture avec son dernier roman, Le Dernier Sanctuaire. Josiane Balasko entraîne les lecteurs dans un futur marqué par la destruction de la nature. L'histoire suit un groupe de protecteurs résistants qui tentent de sauver les derniers animaux sauvages face à un monde dominé par des intérêts des plus puissants. L'arrivée de deux mystérieuses femmes va bouleverser leur contrat et faire naître un espoir inattendu. Alors dans ce roman, qui est absolument fascinant, chère Josiane Balasko, j'ai eu un plaisir fou à le lire, qui est captivant dès les premières pages, avec ces personnages étranges qui débarquent. Alors évidemment, je les ai cités, il y a deux femmes notamment.
1: Mais la première, c'est une vieille indienne, oui.
0: Oui, qui est extraordinaire, Thomasa.
1: Qui est aveugle, mais qui est parvenue à parcourir dans la neige, parce que ça se passe en haute montagne, dans la neige, dans le froid, avec les bêtes sauvages autour éventuellement, à parcourir 150 km en étant aveugle et à aller au but qu'elle s'est fixé, c'est-à-dire un endroit où elle va rencontrer des gens qui protègent, qui sont les derniers à protéger la nature.
0: Voilà, aux yeux laiteux d'ailleurs, tu précises dans le J'ai bien aimé ça, c'est assez élégant de ta part. Alors écologie, résistance, survie, solidarité, espoir, protection du vivant, ce dernier sanctuaire est absolument passionnant. C'est le nouveau roman de Josiane Balasko, on en parle pendant une petite heure. Merci d'être avec nous en ce dimanche. On démarre en musique avec Vanessa Carlton, A Thousand Miles. Vous êtes bien sur RFM.

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1: Josiane Balasco, le dernier sanctuaire chez Calman Lévy qui est sorti cette semaine. Qu'est-ce qui t'a donné l'idée de ce monde où la nature est devenue un terrain de chasse pour les plus puissants? Merci Trump.
2: Oui, bah, c'est-à-dire merci, oui, si on peut dire.
1: Si on peut
2: c'est-à-dire
1: dire.
2: Que lors de son premier mandat, il a émis quelques décrets, bien sûr, et l'un de ses premiers décrets, ça a été d'autoriser la chasse à l'ours pendant l'hibernation de ces derniers dans leur tanière, c'est-à-dire qu'on peut les tirer endormis. C'est très sport, c'est même très, extrêmement cruel. Et je me suis dit, ce mec-là, c'est quand même l'incarnation du mal. Hein. Si je faisais une BD avec un vilain, il aurait la bonne place. Et donc, ça m'a donné l'idée de faire un monde qui serait régi selon des règles totalement dictatoriales où régnerait le profit. C'est ce qui se passe d'ailleurs quand on voit ce qui se passe maintenant où on va sans doute tuer des ours blancs en hélicoptère pour permettre le forage d'essence ou je sais pas trop quoi.
1: De pétrole,
2: oui, voilà, aux États-Unis, qu'on va tuer des bisons parce qu'ils empêchent de faire d'autres forages en Montana, qu'il va aussi permettre pour tuer les loups des pièges à petites bombes, des mini-bombes qui leur explosent à la gueule. Donc finalement, j'ai été un peu moins loin qu'il va. Quand on lit maintenant, c'est vraiment rattrapé de vitesse.
1: C'est un futur proche, tu veux dire, ce que tu as écrit dans ton roman?
2: Tu le redoutes
1: en tout cas.
2: Non, c'est un futur qui pourrait arriver. Parce que tout ce que je raconte, enfin, l'environnement que je mets au point dans lequel va évoluer mon personnage ou mes personnages, il existe déjà. C'est pas de la science-fiction, même s'il est situé dans un état qui est imaginaire, qui aurait pu exister, mais qui est imaginaire et qui est en Amérique du Nord. Les chiens guerriers, ça existe.
1: Les cerbères.
2: Les chiens cerbères, ça existe. Il suffit d'aller sur le net, de regarder Global Dynamics, vous les trouverez.
1: Oui, c'est ça. Oui.
2: Voilà, et ils sont utilisés par l'armée, notamment.
1: Mais tout ce que tu racontes est très logique.
2: Bon, maintenant, c'est devenu monnaie courante, les drones.
1: Oui, c'est la guerre des drones, oui.
2: Bien sûr, la guerre des drones. Alors, tu sais, quand même, il y a des bonnes nouvelles, il faut toujours dire les bonnes nouvelles. Par exemple, la chasse aux renards est interdite en Angleterre. Voilà.
1: Oui.
2: Donc, c'est des petites bonnes nouvelles.
1: Tu as raison de le préciser.
2: Ils sont bien.
1: Absolument, c'est important. Josiane Balasco, le dernier sanctuaire, on va rentrer un peu plus dans le détail de ce roman passionnant. Nous en parlons aujourd'hui. Thierry Hazard, le Jerk, vous êtes bien sur RFM.

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1: Josiane Balasco, chez Calman Levy, sort son dernier roman.
2: Et
1: cette
2: en audio-livre aussi.
1: Oui.
2: Voilà, audio-livre. Et donc, c'est moi qui lis.
1: Mais dis-moi, c'est difficile, ça, c'est encore un autre
2: exercice.
1: Fatigant.
2: Hein. C'est fatigant parce qu'il y a quand même 300, tu me dis 400, mais 366 pages que tu vas enregistrer en 4 jours, donc 4 heures par jour, et c'est un peu fatigant.
1: Alors, je voudrais qu'on parle de ces personnages. Alors, il y a les prédateurs. Alors, ça, évidemment, ce sont les méchants équipés de, si j'ose dire, je schématise un peu, de fusils à lunettes, de détecteurs infrarouges.
2: Très, très bien armés pour la chasser.
1: Voilà, en vision nocturne. C'est un monde très spécial. Alors, il y a cette Thomasa qui est tout à fait étonnante, qui est amérindienne, Yaki. D'ailleurs, tu rends hommage dans le bouquin à une femme, comme ça, au début du livre. Tu parles de... Comment s'appelle-t-elle ?
2: Elle s'appelle Yolanda Aguilar.
1: C'est
2: ma belle-sœur. C'était, parce qu'elle a disparu maintenant.
1: C'est-à-dire, c'est la frère de...
2: C'est la sœur de mon mari, Georges. Ah ouais. Elle est chez Yaki. Et j'ai voulu lui rendre...
1: Tu parles de... Comment s'appelle-t-elle ?
2: Elle s'appelle Yolanda Aguilar. C'est ma belle-sœur. C'était, parce qu'elle a disparu maintenant.
1: C'est-à-dire, c'est la frère de...
2: C'est la sœur de mon mari, Georges. Ah ouais. Elle est chez Yaki. Et j'ai voulu lui rendre hommage parce qu'elle fait partie de ces centaines, milliers de femmes de conditions modestes qui ont élevé seules leurs petits-enfants parce que leur fille a disparu ou a été victime de la drogue. C'est ce qui s'est passé pour elle. Ce qui fait qu'elle a élevé sa petite-fille et son petit-fils depuis l'âge de tout petit, de 2 ans, jusqu'à leur majorité. Et donc, elle, avec peu de moyens, elle s'est débrouillée. Elle a aussi soigné sa mère atteinte d'Alzheimer jusqu'à la fin. Donc, c'est quelqu'un qui s'est dévoué. Et toute sa vie, elle s'est battue. Pas abattu sur un champ de bataille, mais un champ de bataille qui était la vie et où il fallait survivre.
1: Alors, il faut préciser pour les auditeurs que la religion Apache, puisqu'elle est Apache, cette jeune femme, Apache et Yaki, hein, les Indiens Yaki vivent au nord-ouest du Mexique, dans l'état de Sonora, voilà. Il y a le Rio Yaki, à peu près 20 000 Indiens encore, qui sont sur le je me suis rendu compte, d'origine un peu aztèque, hein, il faut quand même le dire. Yaki, ça veut dire peuple qui parle fort.
2: Très bien, donc. Je parle fort pour elle.
1: Oui, tu parles fort, mais tu as été très inspiré par leur philosophie. Parce que la religion Apache, elle associe les esprits surnaturels aux animaux, aux plantes et aux minéraux.
2: Bien sûr, ils sont animistes, il y a beaucoup d'animisme dans toutes les religions, de tous les peuples premiers. Hein. C'est la nature est au centre des croyances, c'est-à-dire qu'il y a une relation entre le vivant, le végétal, l'animal et l'humain.
1: Ouais.
2: Voilà. Et on s'aperçoit maintenant, avec au fur et à mesure des découvertes, que les plantes ont des sensations, que les arbres ont des sensibilités, que les arbres peuvent ressentir, peuvent communiquer entre eux.
1: Et
2: les animaux, bien sûr, ont d'autant plus, parce qu'on sait que avant de se faire découper à la machette, les langoustes communiquent.
1: Ah oui.
2: Ouais.
1: Il faut quand même le dire, le Dîner Sanctuaire, ton roman, il y a aussi beaucoup d'espoir. Et nous allons en parler aussi, évidemment. On poursuit en musique avec Baltimora, ça s'appelle Tarzan Boy. Vous êtes bien sur RFM.

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1: Josiane Balasko, le dernier sanctuaire chez Calman Levy. Pourquoi avoir choisi la forme de la dystopie pour aborder les thèmes comme cela?
2: Quand j'ai commencé à écrire cette histoire, donc j'ai avancé quand même avec mes personnages qui étaient en proie au froid, à la faim aussi, et aussi à la traque des fédéraux et des prédateurs. C'était bien évident que ça ne pouvait pas se passer en Europe. Ça ne pouvait se passer que dans des grands espaces. Or, les grands espaces, on sait où ils sont américains. Et ça m'embêtait de commencer, de faire un livre où les gens parleraient français alors qu'ils sont censés être anglo-saxons. Donc, moi, il y avait une histoire qui me plaisait beaucoup et un fait historique qui m'a toujours titillé parce que je me disais, si Napoléon n'avait pas vendu la Louisiane aux Américains, on pourrait y aller sans passeport. Et quand on voit ce qu'est la Louisiane, puis je me suis dit, ça pourrait se passer en Louisiane. Et d'un seul coup, j'ai ouvert toujours... C'est pour ça l'Internet, c'est formidable, parce qu'on peut avoir accès à beaucoup de données, à beaucoup de connaissances. On regarde les cartes de les anciennes colonies françaises aux États-Unis, enfin en Amérique, c'est énorme, c'est bien plus grand que les États-Unis actuels. Donc il y a une partie qui est la Nouvelle-Orléans, qui traverse les États-Unis dans sa longueur, et une autre qui est le Canada, la Nouvelle-France, qui aussi occupe une partie. Et donc j'imagine que ces deux parties sont réunies pour former un nouvel État.
1: On parle du dernier sanctuaire, le nouveau roman de Josiane Balasko chez Calman Levy. On poursuit tout de suite après ça. Vous êtes bien sur RFM en ce dimanche.
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1: Josiane Balasco est notre invitée. On est très heureux de t'accueillir, chère Josiane, parce qu'à chaque fois, tu nous surprends. On connaît l'actrice, on connaît la scénariste. Et là, c'est un roman qui est assez extraordinaire. C'est vraiment un grand roman d'aventure. Et ça rappelle les Jack London, tu sais, les.
2: Ce que j'ai lu quand
1: Kirkwood.
2: J'étais petite, quand c'était mes premières lectures, enfin, dès que j'ai su à peu près.
1: Mais t'as toujours été un peu garçon, toi, de toute façon.
2: Bah, ça, parce que j'avais pas. Moi, j'avais les jouets de mon frère. J'avais des soldats de plomb.
1: De Pierre.
2: De mon frère Pierre. Et il m'avait laissé sa collection de bibliothèques vertes qui était destinée aux garçons. Donc, c'est vrai que j'avais un petit copain qui était qui on jouait dehors, parce qu'on pouvait jouer dehors dans les cartons à l'époque, et on jouait à la bagarre automatiquement, on n'allait pas jouer à la poupée. Hein.
1: Voilà. Mais c'est drôle ça. Parce que là, du coup, on se retrouve effectivement dans ces grands espaces, là, avec ton roman, et c'est passionnant. Alors, parmi tous ces personnages que tu as créés, là, il y a toujours. Moi, j'ai trouvé quand même qu'il y avait un peu de toi là-dedans, dans plusieurs personnages.
2: On met forcément un peu de ce qu'on ressent, parce qu'il faut bien imaginer comment ces personnages vont vivre. Alors, il y en a qui sont assez éloignés de moi, mais à la fois, je peux
1: imaginer. Oui, tu parles de Fournier, sans doute,
2: je parle de Fournier,
1: le méchant.
2: Mais aussi de Percy, le repenti, qui est un ancien tueur. À la fois, il est un ancien tueur, à la fois, il peut être protecteur, et à la fois, il peut aussi redevenir un tueur. Donc, ça, c'est intéressant. Yolanda, enfin Thomasa, pas Yolanda, Thomasa, la vieille indienne, j'aurais aimé avoir ses pouvoirs oui. De communiquer, de double vue, de rentrer dans l'esprit des oiseaux ou des gens. De voler comme un aigle, donc voilà.
1: Et puis il y a aussi cette Lucie qui est assez étonnante, et là aussi, il ne faut pas se fier aux apparences.
2: Alors,
1: il
2: ne
1: faut
2: Lucie,
1: pas juger sur
2: voilà,
1: la mine.
2: Hein. C'est un personnage de jeune femme, de jeune fille, puisqu'elle a 18 ans, c'est Nancy Hilton puissance 10, oui. Paris Hilton
1: Oui. Jeune héritière.
2: Et dit jeune héritière, héritière des hommes les plus riches de la planète, qui lui-même a cette société de safari mondiale. Et qui va être emprisonné, d'être capturé par ses protecteurs. Et finalement, sans syndrome de Stockholm, vraiment.
1: Oui, elle est très à l'aise quand même.
2: Elle est courageuse. Mmh. Elle va se rendre compte que le bien n'est pas forcément, on lui dit qu'il est. Voilà. Ouais. Donc, la logique ou le bien ou le bon sens, voilà.
1: C'est Josiane Balasco, micro de RFM. On poursuit en musique avec Matmata, Lambedro.

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1: Josiane Balasco est avec vous en ce dimanche. C'est une tradition, tu le sais. Tu me fais toujours l'amitié de venir, que ce soit pour le cinéma ou pour tes romans. Donc là, blind test. Alors, je vais pas te faire le coup de la dernière fois.
2: Dans la Smala.
1: C'est Josiane qui chante.
2: J'avais composé la chanson à la demande du metteur en scène et un jeune musicien avait fait Michel Gogol avait fait la musique. Et c'était une parodie de Guy.
1: Oui, mais c'était drôle, mais c'est bien. Ça existe. Elle est un autre titre.
2: Les hommes préfèrent les blondes. Marie-Lise.
1: Ta comédie préférée.
2: Ça a un peu changé parce que j'aime beaucoup cette.

0: voir ça alors. Allez, et un entretien.
1: Je suis le mec plus ultra. Oh mon Mimicou, c'est Michel Blanc.
0: Et oui, et oui.
1: C'était l'époque où tout le monde chantait, faisait des disques. Oui. Junior avait fait un autre disque qui s'appelait un choix dans la date. Enfin bon, voilà. Et Michel, plus classe, avait fait Je suis le mec plus ultra.
0: Oui. Voilà. C'était bien, parce que là, c'était...
1: Années 80.
0: Oui, mais c'était très bien. Je voulais qu'on rende hommage comme ça à Michel, parce qu'on l'a aimé, Michel, toi particulièrement, évidemment. Moi, j'ai adoré Michel, qui était aussi un fidèle de l'émission depuis 30-40 ans. J'adorais Michel tellement, hein, brillant, gentil.
1: Très bon musicien, très bon, connaissant parfaitement la musique classique, bon pianiste, voilà.
0: Ouais. Et puis, je voulais aussi parler de Nathalie Baye. Nathalie Baye, puisqu'on en est à nos chers disparus, parce que Nathalie aussi, ça a été une très grande peine. Tu as beaucoup travaillé avec elle. D'ailleurs, c'est elle qui avait accepté le rôle de cliente.
1: Elle m'avait demandé si jamais cliente, c'était un bouquin à l'époque,
0: oui.
1: Si jamais cliente devient un film, ce qu'il était au départ, mais bon.
0: Oui, c'est-à-dire que tu avais fait un scénario, puis personne n'en a voulu, ils ont eu peur du thème. Et du coup, tu l'as sorti en roman.
1: Le roman a cartonné, donc j'ai pu faire le film. Et Nathalie m'a appelé, j'avais envoyé le roman à Nathalie, mais Nathalie m'a dit, si jamais tu fais le film, je serai ta cliente. Donc,
0: génial.
1: Elle est devenue ma cliente.
0: Elle est formidable.
1: Elle était formidable dans le film.
0: Formidable dans le film.
1: Et c'est une grande tristesse. C'est une grande tristesse parce que elle aurait pu encore faire plein de choses.
0: On poursuit en musique avec Ed Sheeran, Camera, c'est sur RFM.

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1: Le dernier sanctuaire chez Calman Levy. Josiane Balasco est notre invitée. J'étais passionné, je suis passionné par ce roman. Et moi, j'ai très envie de le voir au cinéma ou en série.
2: Bah, j'aimerais bien. Écoute, pour l'instant, c'est un roman. Il est sorti il n'y a pas longtemps. Donc, cette semaine.
1: Ouais,
2: donc, on va laisser vivre un petit peu sa vie de roman. Puis j'aimerais bien. C'est vraiment, je verrais une série plutôt.
1: Oui, tu as raison, la série,
2: c'est
1: bien sûr. D'abord parce que c'est très riche, tout ce qu'on voit dedans.
2: Il y a beaucoup de personnages qui peuvent être approfondis. L'avantage d'une série, c'est qu'on peut approfondir chaque personnage, finalement.
1: Absolument, parce que c'est passionnant. Il y a plusieurs histoires croisées. Moi, j'ai

0: trouvé assez extraordinaire. Hein. Vraiment, moi, j'étais passionné. Tous ces personnages, et puis t'as envie de savoir, et puis t'as plein d'histoires qui se nouent. Il y a des intrigues, il y a des peut-être des histoires d'amour, parce qu'il y a quand même beaucoup d'espoir.
1: Il n'y a pas de vraies histoires d'amour, mais il y a des prémices d'histoires d'amour.
0: Oui, voilà. Si on sent que ça peut aller plus loin, que ça peut se développer.
1: Il y a une ouverture, comme dirait Michel.
0: Et puis oui, d'accord, ça c'est les bronzés.
1: Voilà,
0: c'est bronzés.
1: C'est Michel.
0: Il y a toujours une place importante aux figures féminines dans ce récit, notamment, et toujours avec toi. La place des femmes est importante.
1: C'est-à-dire que je sais parler de moi, je sais parler de mon propre genre, quoi, donc ça va.
0: Mon propre genre, ça va. Et si les protecteurs existaient aujourd'hui, quelle cause défendraient-ils en priorité? Ça, c'est important.
1: Parce qu'il y en a beaucoup.
0: Et oui, c'est ce que tu as évoqué un peu tout
1: à
0: l'heure.
1: Mais il y en a des protecteurs, il y en a des lanceurs d'alerte qui travaillent dans l'ombre et tout ça, et qui, dans des pays où ils n'ont pas le droit d'être visibles. Donc, je pense qu'ils doivent travailler pour l'environnement. Je pense que des mecs comme Greenpeace, ils prennent quand même énormément de risques quand ils vont arraisonner des baleiniers, quand ils vont manifester. C'est les gens de L124, c'est pareil.
0: L124,
1: c'est pareil. Aux États-Unis, il y a des mecs qui ont été libérés des chiens qui servent de cobayes, et ben ils risquent la tôle, ils ont été en... Donc beaucoup de gens font un travail qui est dangereux pour le bien-être de la planète et des autres, finalement.
0: Et alors, il faut dire aussi qu'il y a beaucoup, non seulement d'espoir dans ce roman, parce qu'il est, il est passionnant de bout en bout. Vraiment, bravo encore. Hein. Moi qui adore lire, j'ai eu un grand bonheur à le lire.
1: Hein. Merci.
0: Ah, vraiment, vraiment. Mais il y a aussi beaucoup de l'humour. On te reconnaît dans plein d'expressions, d'ailleurs, que tu dis. Je ne les ai pas toutes relevées, mais il y en a une qui m'a amusé. Ce Fournier que vraiment tu détestes, tu as sorti un truc très rigolo sur lui. C'est le papa de Lucie, en fait. Hein.
1: Mm-hmm. C'est le plus riche du monde.
0: Et le plus mauvais, en fait. Oui, c'est le plus mauvais, méchant. Oui. Il est très, très méchant. Il aime se faire fouetter les fesses.
1: Oui.
0: C'est la vision.
1: Si tu regardes un petit, tu t'intéresses un petit peu au SM, sans t'impliquer plus que de s'y intéresser, tu t'aperçois que les clients, c'est souvent des gens qui ont le pouvoir. Qui sont, c'est pas.
0: Ah oui.
1: C'est devant des gens qui ont.
0: Oui, ce sont des gens importants, qui ont des postes à responsabilité.
1: Voilà, et qui, d'un seul coup, vont être traités comme des chiens.
0: Voilà, être maltraités.
1: À leur demande, parce que ça s'arrête quand le client. Bon, voilà. Donc, ça me paraissait tout à fait logique. C'était même un cliché.
0: Oui, ça m'a amusé. Ça m'a amusé. Pour ça, je l'ai relevé. Allez, on poursuit en musique avec Visage, Fade to Grey. Vous êtes bien sûr à RFM.

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1: Josiane Balasco est avec nous. Le dernier sanctuaire, son roman, c'est le troisième. Les autres, c'est pas un roman. Le premier, oui, c'était Cliente, on en a parlé.
2: Adapté. Le deuxième était un vrai roman. Ceci dit, il a fonctionné, mais moins que le premier. Ça s'appelait Parano Express. Et c'était, le premier étant un roman inspiré d'un scénario, donc pas vraiment de la fiction totale, sorti de mon imaginaire. Le deuxième était sorti de mon imaginaire. Il y avait plein de choses intéressantes dans Parano Express.
1: Et moi, j'ai eu la chance de te voir récemment au théâtre, dans Ça, c'est l'amour, où j'étais particulièrement bouleversé par ta prestation et celle de Marie-Lou.
2: Magnifique pièce écrite par Jean-Robert Charrier.
1: Absolument.
2: Sur les violences conjugales et domestiques. Et qui a remporté un succès énorme,
1: ah oui,
2: parce
1: oui.
2: que les gens viennent là, ils sont vraiment concernés. Beaucoup de femmes venaient en étant concernées, finissaient en pleurs, en disant on s'est reconnus ou on a reconnu des cas de gens qu'on connaît. Ou de femmes de la famille. Récemment, une dame m'a dit, pas très longtemps, je suis venue avec ma fille voir la pièce et ça lui a fait du bien parce qu'elle a compris que c'était pas de sa faute.
1: Oui.
2: Voilà, c'est pas
1: ça,
2: de sa faute.
1: Si on
2: se fait taper, c'est pas de sa faute.
1: Mais alors, c'est justement, c'est très très bien écrit et très bien interprété, il faut dire aussi, parce que le gars, il est gentil par moments. C'est
2: mais
1: ça qui est terrible.
2: Il est plutôt beau gosse, en plus,
1: ouais.
2: Il est charmant, mais c'est un salope, enfin, c'est un malade.
1: Oui, bien sûr, c'est un malade. C'est et alors, il y a le monologue de ta fille à la fin qui est bouleversant.
2: Ah ouais.
1: Bravo, Marie-Lou. D'ailleurs, tu as obtenu, toi, le Molière, mais tu as dit, d'ailleurs, très gentiment, tu as dit, j'aurais préféré que ce soit ma fille.
2: Mais c'est vrai, parce que bon, ceci dit, elle avait déjà eu un premier Molière du meilleur
1: espoir.
2: Et puis bon, t'as vu, je l'ai eu à 76 ans, donc il faut un peu de patience.
1: Non mais ça tu sais. Non mais j'ai adoré. Alors j'ai appris que ça reprenait en 2027.
2: En 2027 on reprend la pièce au même théâtre, au théâtre des Bouffes Parisiens, à partir de janvier pour 4 mois.
1: C'est une très très belle pièce. Vraiment c'est une très belle pièce.
2: On est très heureuse de la reprendre.
1: Et puis un mot aussi tu.
2: Et je vais la jouer à Angers au Festival
1: d'Anjou
2: en fin juin.
1: Ah oui, voilà. Très bien, très très bien. Allez le voir, ça c'est l'amour. Vraiment exceptionnel. Moi, j'ai adoré, vraiment. Et c'est vrai que Marie-Lou avait déjà eu son premier Molière en 2006 et que là, c'est toi qui l'as remporté. Ça fait toujours plaisir, les petites récompenses comme ça.
2: Oui, je trouve ça très agréable, très sympathique pour les gens d'avoir voté. Pour moi, comme je l'ai dit, personne n'est obligé de le faire. Donc, c'est gentil, c'est bien. Voilà, on est content. Et bon, finalement, les gens autour de vous sont encore plus contents que vous.
1: Oui, moi, ça m'a fait très plaisir. Moi, j'ai regardé la cérémonie.
2: Je suis contente.
1: Et puis, c'est placé à côté de tes figurines de chiens.
2: J'ai placé où j'ai pu. Parce que j'ai énormément.
1: T'as la place encore chez toi.
2: Il n'y a pas beaucoup de place. Donc, je l'ai placé à côté d'une mini sculpture du père de ma fille. Voilà.
1: Ah, d'accord, de Philippe Berry. Voilà, que l'on aime beaucoup. Alors, on poursuit en musique avec De Palmas au paradis.

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1: Cher Josiane Balasko, le dernier sanctuaire chez Calman Levy, passionnant.
2: Merci.
1: Vraiment.
2: Merci.
1: Vraiment, ma Josiane.
2: Merci,
1: qu'est-ce que j'ai aimé. Mais alors, c'est ce que j'aimerais encore plus maintenant. D'abord, ça va être un best-seller, évidemment. Cet été, les enfants sur la plage, vous prenez ce livre, le dernier sanctuaire, c'est un bonheur total. Vous allez être très touchés parce qu'au-delà de tous les messages écolos que tu balances parce que tu es comme ça et que tu aimes ça et je suis comme toi, il y a aussi de l'espoir, il y a des petites histoires d'amour qui naissent, il y a des choses très touchantes qui vont vous plaire. Voilà, le dernier sanctuaire chez Calman Levy, Josiane Balasko. Merci, cher Josiane.
2: Merci à toi.
1: Toujours un plaisir de t'accueillir. On se retrouve la semaine prochaine avec un nouvel invité. Je vous souhaite à tous un excellent dimanche à l'écoute de RFM, le meilleur de la musique.
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4: Bon de vous retrouver le dimanche midi. Bonjour les amis, c'est Carl. On passe l'après-midi ensemble avec le meilleur de la musique. Voici Renan Luce.

0: Axel Boer sur RFM avec le premier succès de ce chanteur et guitariste français Cargo dans les années 80. Et moi, ce que j'aime le week-end, juste avant qu'il se termine, c'est vous retrouver sur RFM comme tous les dimanches de midi à 16h avec 2 heures de musique 100% Frenchy. Voilà, parce que j'aime ça moi aussi et j'ai envie que nous chantions ensemble juste après ce repas du dimanche dominical. Alors voilà ce que je vous prépare. Ophélie Winter, Christophe Maé et puis ce duo Natacha Saint-Pierre, Pascal Obispo.
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L'énorme succès de Phil Winter dans les années 90. Dieu m'a donné la foi. Corneille arrive très vite avec ce morceau. Parce qu'on vient de loin, ça va faire du bien ça. Et tout de suite, voici l'un de mes gros coups de cœur en ce moment. C'est un duo, c'est Julien Lib, ex-candidat de la Starac, avec la chanteuse Ota et un clip vidéo qui montre à merveille toute la beauté des plages normandes. Eh ouais, je suis un petit peu chauvin. Allez, dis-moi où, c'est tout de suite sur RFM.

Voilà, System, c'est un avant-goût du prochain album de Christophe Willem qui sortira à l'automne. Et puisque ça fait 20 ans maintenant qu'on connaît cette tortue géniale, j'ai envie de dire, il prépare une tournée des Zéniths à l'automne également en 2027. On vous tient au courant, évidemment. Daniel Balavoine, tout de suite.

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1: Normalement, encore 2 heures ou 3 heures de conduite et ça devrait le faire. Voilà, c'est le nouveau Louane. Conduire sur RFM et moi, je vous conduis encore vers une nouvelle heure 100% Frenchy. Et on va se faire plaisir pour ce dimanche, un dimanche où je vous souhaite...
2: On vous souhaite tout le bonheur du monde.
1: Et voilà.
2: Pour aujourd'hui comme pour demain.
1: Signe, c'est Emilia. Arrive tout de suite sur RFM, on va chanter ensemble.
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0: France Gall, Lynn se prépare également et tout de suite, tout le bonheur du monde. Sin Sevilla sur RFM, il est 13h. Bon dimanche.

0: cœur de pirate, comme un enfant sur RFM, et comme un enfant heureux qui raconte à ses parents que demain, à partir de 16h, vous allez retrouver Patanjali pour gagner vos prochaines vacances en famille. Les enfants du coup sont ravis, et les parents également. 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Pensez-y, c'est demain. Tout de suite, moi je vous propose le taulier.
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Voilà, c'est fini pour Rocher. Voilà, elle est allée voir le docteur ce dimanche après-midi sur RFM. Tout de suite, direction les années 80 avec le plus grand groupe de rock français de tous les temps. Le groupe Téléphone avec Louis Bertignac au chant pour cette

Et toujours le point, lever la philosophie d'Abel Bent sur RFM ce dimanche après-midi. La bonne recette pour démarrer la nouvelle semaine qui arrive dans la bonne humeur, c'est d'écouter le meilleur des réveils demain matin dès 6h, Philippe Lelouch et Caro. Une autre recette maintenant, celle de Jack et Carla.

0: 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Voilà ce qu'elle veut dire, la jolie Ngoun. Et puis la voix de velours d'Ngoun pour terminer ces 2h 100% Frenchy. Moi je dis, ça le fait, hein. Ça le fait plutôt bien. Et vivement dimanche prochain quand on met le couvert, les amis, parce que moi aussi j'aime ça, le 100% français, histoire de chanter avec vous le dimanche, comme ça, tranquillement, au début d'après-midi. Pour la suite, j'ai pour vous une voix puissante, celle de Rihanna. Only Girl in the World pour démarrer tout de suite une nouvelle heure du meilleur de la musique sur RFM. Vous restez avec moi.
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2: Je vous prépare le dernier hit de David Guetta. Il y a Elken Dao qui arrive également. Et comme promis, Rihanna tout de suite sur RFM, il est 14h.

0: Et hop, Ricky Martin sur RFM qui nous a bien fait danser avec ce titre Salsa Latino lors de l'été 1997 et ça continue encore et également. Un, dos, tres, Maria, un pasito pa atrás et Maria, voilà. Et puis les militaires commencent déjà à s'entraîner pour le défilé du 14 juillet. On n'est pas loin, on est déjà le 7 juin. Et puis moi j'ai envie de me préparer au feu d'artifice avec Katy Perry. Baby, Firework arrive tout de suite sur RFM.
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4: 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Vous écoutez Vita, ça fait mal.

Louane avec chien sur un FM. Et il fait le beau, écoutez. Il veut son sucre. Passez un bon dimanche après-midi, les amis, avec ce tube, par exemple, de David Bowie. Quel morceau! Avec Nile Rodgers hein, pour les arrangements. Et il y a la guitare funky également. C'est le morceau qui a marqué le grand retour de ce phénomène du glam rock. David Bowie, c'est Let's Dance. Nous sommes dans les années 80 et c'est bon.

avec Quand la ville dort sur RFM. 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C'est demain, dès 6h. 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Ace of Base.

0: Ça, c'est le morceau qui nous permet de faire des ouh, j'adore ce duo. Céline Dion, Jean-Jacques Goldman, J'irai où tu iras. Peut-être dans la voiture, là, dimanche après-midi, parce que vous rentrez d'un repas chez les grands-parents, par exemple, en famille. Si c'est le cas, ou alors avec des amis, tout simplement. Petit barbecue, hein, si vous avez la chance de profiter d'un beau temps chez vous, et il y a des chances. Entre deux gouttes, ça le fait aussi, j'ai envie de vous dire. Quoi qu'il en soit, si vous êtes dans la voiture avec les enfants, on va chanter là-dessus. Et ça fait du bien, ça. Outkast, il y avait longtemps. Hey, c'est sur RFM.
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2: Il fenomeno italiano, Damiano David, la Diva Rousse, la jolie Mylène Farmer. Et tout de suite, Outcast sur RFM, il est 15h.

0: bien danser. Il y a des tubes comme ça qui traversent le temps. Et puis ce tube de Gilbert Montagné, il est complètement magique. Il suffit qu'on soit un petit peu tristouné, un petit peu bougon. Vous l'écoutez sur RFM et d'un seul coup, vous retrouvez le sourire, bob au cœur, tout va bien. Vous aimez la musique magique? Alors vous restez avec moi, il y a M. Pokora qui arrive, la douce voix de Donna Lewis. Et j'ai retrouvé ce morceau qui groove énormément, ça va faire du bien. Mess me by man, c'est Lucy Pearl qui arrive tout de suite sur RFM.
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11: Vous écoutez Pascal Obispo et Francis Cabrel. Il faudrait que pleuve l'amour.

La douce voix de Donna Lewis qui revient sur un amour d'été. I love you always forever. C'est juste après Lucy Pearl, comme promis, tout de suite sur RFM.

Cool and the Gang, Get Down on It dans les années 80. Avec le cadeau qui vous attend dès demain sur RFM, il me fallait cela. 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Et dès demain, vous allez pouvoir gagner vos invitations Cahors pour voir Céline Dion. Yes! Nadia, tout de suite sur RFM pour saisir à gagner dès demain.

0: le duo Zucchero Polyang, Sense una donna. Et moi, c'est un trio que je vais vous annoncer. Alors, dans l'ordre, Vincent Richard arrive. Ensuite, Paul de Montreuil pour le Top 50 RFM à 18h. Et ce soir, Midnight, Bryan Adams sur RFM. Bryan Adams Show à ne pas louper si vous ne dormez pas encore. D'accord, c'est à minuit. Quant à nous, on se retrouve demain soir avec grand plaisir dès 20h pour RFM Party 80-90. Bisous, bisous.
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2: Et on a hâte de les retrouver. Bienvenue les 16h. Et je vous souhaite le plus beau des dimanches après-midi. Bienvenue à vous, c'est Vincent Richard. Ravi d'être là avec début de soirée qui arrive. Ed Sheeran et tout de suite, c'est Daniel Potter, Bad Day sur RFM.

0: Laure et les Innocents à l'instant sur RFM pour vous souhaiter la bienvenue. J'espère que tout va bien ce dimanche après-midi, que tout se passe bien de votre côté. J'ai une très belle annonce à vous dire. Oui, cette annonce, elle concerne Céline Dion. Vous le savez certainement, Céline a rajouté des concerts, 10 nouveaux concerts qui sont ouverts. Et devinez quoi ? Eh bien, vos places en carré or, c'est sur RFM. On va vous offrir ces fameuses places, ces fameuses sésames qui sont très compliquées à trouver, on ne va pas se le cacher. On vous offre également votre séjour. Donc votre séjour, vos places en carré or pour aller applaudir Céline Dion à Paris. Ça sera évidemment sur RFM à partir de demain. Dès que vous entendrez le signal, il faudra envoyer le code RFM au 73916. Ok ? On est bon là-dessus ? Parfait. J'ai d'autres choses à vous annoncer, mais on a le temps. La suite du meilleur de la musique en attendant. On va s'écouter Indochine, Freddie Mercury et Justin Timberlake. Qu'est-ce que c'est bien ça ? What goes around comes around après ça sur RFM.
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1: Sur RFM, nous adorons Michael Jackson.

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1: Un petit tour et puis revient le meilleur de la musique, la suite avec Indochine, Freddie Mercury pour Living on My Own, mais tout de suite le beau gosse Justin Timberlake avec ce titre iconique. Voici What Goes Around Comes Around sur RFM.

Ça vous dit sûrement quelque chose. Ça a été l'un des deux génériques, hein, parce qu'il y en avait vraiment deux concernant le top 50. C'était P-Lion avec Happy Children sur RFM, le top 50 que vous retrouvez tout à l'heure à partir de 18h, évidemment, avec Paul de Montreuil. Pour l'instant, eh bien voici Caroline Sivu de Charlie.

téléphone à l'instant sur RFM, la suite du meilleur de la musique dans quelques instants. On va s'écouter Rod Stewart, on va s'écouter également Madonna que vous entendez juste derrière moi avec un extrait de son album Confessions on the Dance Floor. Et bien figurez-vous, Confessions 2 arrive très prochainement, ce sera le 3 juillet prochain, un véritable événement évidemment, comme toujours quand Madonna sort quelque chose. Voici pour l'instant Hang Up sur RFM.

0: L'amour à la machine. Monsieur Alain Souchon, à l'instant sur RFM, on parle de légende et une nouvelle fois de légende absolument incroyable qui est sur RFM. Si, si, c'est notre collègue à nous, on l'adore. C'est Bryan Adams qui fait son show. Bryan Adams Radio Show, c'est sur RFM tous les dimanches dès minuit pour 2 heures de musique, mais également d'histoires inédites, d'anecdotes que nous raconte Bryan Adams. Donc n'hésitez même pas une seule seconde ce soir. Et puis à retrouver également pour ce qui est de l'émission de la semaine dernière sur RFM.fr, mais aussi sur la application gratuite RFM. N'hésitez même pas une seule seconde. Pour ce qui est de la suite du meilleur de la musique, bon, on va se régaler encore, les amis. Ah ben ça, je vous le promets. Dépêche Mode dans quelques instants. Louise Ablesoleil et Britney. Avec Oops, I Did It Again. Après ça, sur RFM.
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0: Et de retour de Corse, il est 17h. Et on est bien, je ne sais pas ce que vous en pensez. Bon dimanche à vous, c'est Vincent Richard, la suite du meilleur de la musique avec Louise Ablesoleil, Dépêche Mode et tout de suite Britney Spears sur RFM.

0: La meilleure de la musique aussi, ça, avec Nelly Dilemma sur RFM. Et nos copains du meilleur des réveils sont de retour de Corse. Non, mais vous avez peut-être suivi la semaine dernière. Ils étaient en direct de l'iconique club Marmara Grand Bleu du côté d'Ajaccio. Et bien là, retour dans les studios d'RFM dès demain sur RFM, évidemment. Pour vous, 6h, 10h, le meilleur des réveils. Philippe Lelouch et Caro, à ne pas rater. Tout comme les courses d'ailleurs à gagner. 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Course par SMS au 739-16. Voilà. Et pour ce qui est de la suite du meilleur de la musique, eh ben tout est bon. On va s'écouter les Cranberries dans quelques instants, mais aussi Mika. Love Today après ça sur RFM.
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0: C'était un extrait de Yann Muller et Jean-Jacques Lafont, le géant de papier, sur RFM.
1: Et la suite du meilleur de la musique, vous en demandez et redemandez, ben vous avez bien raison. Voici Christophe Maé, les Cranberries, et celui qui était en concert hier du côté d'Aurillac. Voici Mika.

Et j'embrasse ma maman au passage. La Lune avec Monsieur Christophe Maé sur RFM. Pour la suite, vous êtes prêtes et prêts, voici Keane et MC Hammer. Can't touch this.

Pas d'amis, Stéphane Echer à l'instant sur RFM. Des amis, on en a plein, notamment pour le meilleur de la musique avec Pink qui arrive dans quelques instants, et tout de suite la voix de Peter Kingsbury pour Cock Robin. Notez d'ailleurs qu'on va vous inviter très bientôt au concert privé, ça se passera sur nos réseaux sociaux à partir du 11 juin. Voici pour l'instant When Your Heart Is Weak.

0: quel carton ça joue pas. François Fellman à l'instant sur RFM. On ne joue pas, on écoute que le meilleur de la musique. Et ça va continuer bien sûr. Dans quelques instants, c'est Paul de Montreuil pour votre top 50 RFM, pour vous faire revivre tous les tubes qui ont cartonné justement dans ce classement mythique du top 50. 18h, 20h, le top 50 RFM. Pour ma part, bien, je vais vous laisser, je vous embrasse très fort. Je vous retrouverai demain matin 5h pour le meilleur du meilleur des réveils, avant de retrouver les copains du meilleur des réveils à 6h, Philippe Lelouch et Caro. Passez une bonne fin de dimanche et puis à demain matin, prenez soin de vous et des autres. C'était Vincent Richard, bye bye.
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2: Bon week-end, salut tout le monde.
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2: Bienvenue dans ce Top 50 RFM, j'espère que vous passez un bon dimanche. Le week-end n'est pas fini, loin de là, et que vous soyez sur les routes de France ou à la maison en train de faire tous les trucs qu'on a besoin de faire le week-end. Je vous propose 2 heures dans l'ambiance de l'année 1988, plus précisément le 5 juin 1988. C'est le Top 50 de cette date que je vous propose de redécouvrir avec pour démarrer Billy Ocean, Johnny Hallyday qui était 46e du classement avec l'envie. Et on démarre avec la 48e position, elle était alors pour un groupe anglais qui s'appelle Bross, B-R-O-S-S, avec deux frères jumeaux au look très années 80, rasé de près, regard de glace. On écoute ça tout de suite sur RFM.

Johnny Hallyday était 46e du top 50 le 5 juin 1988. C'est le classement de cette époque que l'on retrace sur RFM jusqu'à 20h. Avec pour la suite du Billy Ocean, il était 43e du classement avec Get Out of My Dream, Get Into My Car. Sors de mes rêves, monte dans ma voiture. Ça s'écoutait dans l'autocassette de la Peugeot 205 et c'est un chouette souvenir que l'on partage sur RFM. Bonne soirée.

0: Joe Cocker était 40e du top 50 le 5 juin 1988.
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0: C'est le top 50 de cette année-là que l'on redécouvre ensemble en ce dimanche soir sur RFM, une époque où Steffi Graf dominait le monde du tennis mondial. Roland Garros s'achève actuellement en porte d'Auteuil, mais il y a 38 ans, une jeune Allemande de 19 ans réalisait ce que personne n'avait jamais fait et que personne n'a refait depuis, c'est-à-dire gagner l'Open d'Australie, puis Roland Garros, 6-0, 6-0, puis Wimbledon, puis l'US Open. Sa médaille d'or à Séoul est venue compléter ce qu'on appellera le Grand Chelem doré, un exploit inégalé à ce jour. Bref, on est en 1988 et le top 50 continue avec Jean-Jacques Goldman, Alpha Blondy et un duo formé par Marc Lavoine et Catherine Ringer.
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2: Exactement, et c'est même le top 50 du 5 juin 1988 que l'on redécouvre ensemble, avec à la 38e place Marc Lavoine et Catherine Ringer. Qu'est-ce que t'es belle, ce sera suivi

C'est ta chance. Le 5 juin 1988, Jean-Jacques Goldman était 31e du top 50. Trois ans avant, il avait déjà placé trois titres au sommet du top 50. Je marche seul, Je te donne et Pas toi. Donc on était vraiment au prime de Jean-Jacques Goldman, sa tournée qui faisait un carton et son nouvel album qui contenait encore une fois de nombreux hits qui allaient devenir intemporels. Bienvenue sur RFM, le top 50 du 5 juin 88, ça continue avec Desireless et avec Taylor Dane dès maintenant, classé 29e cette semaine-là. Bienvenue pour dimanche sur RFM.

Dans le top 50 RFM, on retrace le classement du 5 juin 1988, en ce dimanche. C'était une époque où les enfants s'enfermaient dans leur chambre pour découvrir la première Game Boy. Les parents se détendaient en regardant la classe de Fabrice à la télé. Et Whitney Houston dépassait les Beatles avec So Emotional. Elle signe à ce moment-là son 6e numéro 1 consécutif, avant un 7e quelques mois plus tard. Exploit jamais réalisé ni par les Beatles ni par les Bee Gees. On l'écoute sur RFM, Whitney Houston.

0: 23e du top 50, Gérard Blanc du Soleil dans la nuit.
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0: On est en plein cœur du top 50 du 5 juin 1988. Cette année-là, l'industrie du disque est en grande forme. 43 millions de singles vendus, environ 78 millions d'albums. C'est le marché qui était au sommet en France et chaque semaine, le top 50 fait la pluie et le beau temps sur les ventes de cassettes et de 45 tours. On va démarrer la deuxième heure de ce top 50 avec la très belle chanson de Black, Wonderful Life, qui était à l'époque 15e. Juste avant, on va aussi écouter Shona, Elodie Mon Rêve, et puis un souvenir Made in France classé 16e, Les Calamités, Vélomoteur sur RFM.
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0: Bien le bonsoir.
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0: Exactement, et on en démarre la deuxième heure de ce classement. Classement du 5 juin 1988. C'est la date qu'on a choisie pour faire dérouler un petit peu le classement de cette époque-là, le top 50 qui a été diffusé à l'époque sur Europe 1 et sur Canal+. Souvenez-vous-en. Black à suivre donc Wonderful Life, Shona aussi. Et puis ce jour-là, à la 19e position, il y avait un groupe, alors je me souvenais pas vraiment de ce titre, Vélomoteur, titre du groupe Les Calamités, un groupe qui d'ailleurs arrêtera ses activités musicales peu de temps après la sortie de ce titre, un titre qu'ils étaient venus jouer en live dans le cultissime Jackie Show. Les images sont disponibles sur YouTube. Jackie de l'équipe du Club Dorothée, toute une époque bien sûr.

RFM, Élodie de mon rêve était 16e du top 50 le 5 juin 1988. C'est le classement de cette date que l'on fait défiler ensemble en ce dimanche soir. 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Voici Black avec Wonderful Life à la 15e position du top 50.

0: Mylène Farmer dans le top 50 RFM.
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0: On retrace le classement du 5 juin 1988 et clairement, Mylène Farmer a été la reine incontestée de cette année-là. Son album Ainsi sois-je devient à l'époque numéro 1 des ventes. Elle enchaîne 28 prestations télé. Elle remporte la victoire de la musique de l'interprète féminine de l'année. Le clip Pourvu qu'elle soit douce entre dans le livre des records parce que c'est le clip le plus cher de l'histoire, 3 millions de francs, le plus long, près de 18 minutes, et qui compte le plus de figurants, 500 à la. Alors oui, Mylène Farmer est bien sûr à l'honneur dans ce top 50 du 5 juin 1988. Un classement des meilleures ventes de disques que l'on continue de dérouler. On va arriver à la 10e position avec In Excess juste après ça.
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2: Exactement, et c'est le top 50 du 5 juin 1988 que l'on retrace ensemble en ce dimanche soir, avec à l'époque à la 10e position, vous l'avez reconnu, In Excess. Oui, In Excess Need You Tonight, c'est sur RFM, le meilleur de la musique. Ce sera suivi

Dimanche, aujourd'hui, on retrace le classement du 5 juin 1988 et cette semaine-là, France Gall était 6e. On écoute France Gall donc et derrière, ce sera déjà le top 5. Bienvenue sur RFM.

La gitane. Félix Gray était quatrième de notre top 50 du 5 juin 1988. Le top 50 qui, rappelons-le, était le classement des meilleures ventes de disques en France. Parmi les disques et les cassettes les plus achetées à l'époque, il y avait Johnny Clegg qu'on va écouter à la deuxième place du podium. Et puis troisième, c'est le groupe AA, Stay on This Road sur RFM.

0: Et voilà le grand number one du top 50. Le 5 juin 1988, c'était Florent Pagny qui en était tout juste au début d'une carrière monstre. C'était alors un inconnu de 27 ans. Il débarque un peu par surprise à la première place du top 50. Et à ce moment-là, personne ne se doute encore qu'il deviendra l'un des artistes les plus vendus de l'histoire de la chanson française. C'était le top 50 RFM. Merci de l'avoir suivi. Dans un instant, RFM partie 80-90, suivi du Bryan Adams Radio Show. L'émission de Bryan Adams à suivre en exclusivité en France sur RFM. Profitez-en bien. C'était Paul de Montreuil. Bonne fin de week-end.
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10: Il est 20h. C'est RFM Party 80-90 qui démarre et ça va nous faire du bien dimanche soir avec George Michael, Alain Souchon et Madonna sur RFM.

Monsieur Bachung, dans RFM Party 80-90, j'espère que le week-end fut bon, en tout cas la fin de votre week-end le sera, puisque vous êtes avec nous. George Michael dans un instant avec Fast Love, et puis Michael Brown, tout de suite sur RFM.

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0: 1996, on écoutait tout ça. Et 30 ans plus tard, on aime toujours autant croiser George Michael sur RFM. 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Et pour se replonger dans les années 80-90, restez bien avec moi. C'est exactement le principe de cette émission. Ça continue avec Starship, avec Sinclair et puis avec les Jacksons. Bonne soirée avec RFM partie 80-90.
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Votre choix s'est porté sur RFM et faites-moi confiance, c'est le bon pour passer un bon dimanche soir. Tiens, la Coupe du Monde va démarrer dans quelques jours. Et peut-être que dans quelques semaines, nous serons champions du monde pour la troisième fois. Et je pense qu'on chantera tous cette chanson. Voici Gala, Freed from Desire dans RFM Party 80-90.

Les Américains de Real to Real dans RFM partie 80-90. Dans cette décennie, on écoutait aussi Benny B avec Vous êtes fous. Ça, c'était en Belgique. Et avant d'aller en Belgique, passons par le Japon. Décidément, on voyage dans cette émission. Big in Japan, c'est Alphaville et c'est dans RFM partie 80-90. En version album, donc en version complète. Parce que c'est encore mieux.

0: Réciproque dans RFM Party 80-90. Vous aimez Friends? Eh bien, c'est réciproque, les amis. J'adore cette série. Et qui dit bonne série dit bon générique. On est en 94 quand les producteurs cherchent une chanson entraînante pour accompagner les 6 amis les plus célèbres de New York. C'est le groupe américain de Rembrandt qui est choisi. Ils font alors I'll Be There For You, mais au départ, c'était même pas censé être une chanson entière. Non, c'était juste un petit morceau de chanson pour accompagner le générique. Mais face à l'enthousiasme du public et des radios, cette chanson est rallongée et devient un tube mondial. Nous sommes 32 ans plus tard et il suffit d'entendre les premières notes pour qu'on se souvienne de la série. Je vous donne rendez-vous à Central Perk de Rembrandt dans quelques minutes sur RFM.
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2: Vos dimanches soirs sont toujours plus sympathiques avec RFM Party 80-90. Voilà l'avenir Claudia Phillips et de Rembrandt sur RFM.

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Ben non, c'est pas dommage. Vous écoutez RFM Party 80-90. Jackie Quartz arrive. On va faire une petite mise au point après le britannique Seal. Voici Crazy sur RFM.

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0: Jackie Quartz dans RFM Party 80-90. Peut-être que parmi vous, il y a des gens qui avaient fait une croix sur le fait d'aller voir Céline Dion à Paris en concert. Vous étiez dit, bon bah tant pis, hein, écoute, qu'est-ce que tu veux que je fasse? 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Bah voilà, vous étiez triste parce que vous alliez pas voir Céline Dion. Ça y est, ça va mieux. Je le savais. La suite d'RFM Party 80-90 va nous rendre heureux également avec Sheryl Crow, Stéphanie de Monaco et puis Brandon Monica sur RFM.
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Qu'est-ce qu'elle est bien cette émission, c'est un voyage. Chaque soir, on vogue entre nos meilleurs souvenirs des années 80 et 90 sur RFM. Pauline Esther en fait partie, elle sera là avant 21h45 après Nightcrawlers et Vanessa Paradis sur RFM.

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0: C'est Solar dans RFM partie 80-90. Je vous propose maintenant qu'on retourne en 1980. Cette année-là, Richard Gere est à l'affiche du film American Gigolo. Alors, film qui est très bien, mais ce qui a aussi participé au succès, c'est sa bande originale. Elle est signée Blondie. C'est Giorgio Moroder, célèbre compositeur, qui les a appelés. Il leur a filé l'instrumental, il leur a dit « Écrivez-moi les paroles ». Ça sera chose faite en quelques heures. C'est vrai qu'ils ont écrit très très vite. Ça y est, Call Me était né. C'est une chanson énorme, hein, un succès immense. C'est d'ailleurs le single de l'année 1980. Et ça marchait tellement que Giorgio Moroder a senti le bon coup, il s'est dit tiens je vais produire le prochain album de Blondie. Mais le groupe passait son temps à s'engueuler et Giorgio il en pouvait plus des engueulades, donc il a dit bon vous savez quoi, vous allez vous faire voir et puis j'arrête toute production d'albums avec des groupes de rock, ça y est ça m'a saoulé. Hein, faut pas l'emmerder Giorgio. Blondie, Call Me dans RFM Party 80-90, c'est à suivre avec Adaway.
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2: RFM partie 80-90, ça continue avec peut-être un des plus grands tubes rock des années 80. Blondie, Call Me sur RFM.

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Et pendant que vos petits doigts tapotent sur votre téléphone, les miens vont nous préparer la suite de cette belle émission d'RFM Partie 80-90. On aura Ryan Paris dans un instant, de Pasadenaz et Bandolero. Voici Paris Latino. Je serai meilleur glacier que chanteur. Oui, je le concède, c'est RFM.

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Mike and the Mechanics dans RFM Party 80-90. On va maintenant retrouver la femme la plus palpitante du monde. Ce sont les mots d'Orson Welles concernant Herta Kitts que voici sur RFM.

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Qu'est-ce qui nous a fait danser dans les années 90? Adaway sur RFM. Elle a fait danser Times Square il y a quelques jours. Concert surprise de Madonna en plein New York. La voici ce soir, la reine de la pop sur RFM.

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2: Voilà Sabrina dans RFM Party 80-90. Avant ça, Zash et Van Halen. On écoute Jump.

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The King of Pop, Michael Jackson sur RFM. Parlons maintenant d'un artiste qui a plus de 40 ans de carrière. 16 albums studio, des concerts dans le monde entier qui font salle comble, et il a choisi sa radio en France pour faire son émission. Le Bryan Adams Radio Show a lieu en exclusivité sur RFM toutes les semaines. C'est le dimanche soir entre minuit et 2h du matin. Et bonne nouvelle, prochain épisode donc tout à l'heure. Bryan Adams, à ne pas manquer sur RFM, c'est dans un tout petit peu plus de 40 minutes. Ouais, 44 minutes pour être précis. D'ici là, on va continuer de se faire plaisir avec tous nos tubes préférés des années 80-90. Backstreet Boys, Casso, Faceless et Les Avions. Vous êtes sur RFM.

Les Backstreet Boys qui ont vendu un nombre incalculable d'albums dans les années 90. I Want It That Way. Ace of Base a aussi vendu beaucoup d'albums dans cette décennie-là. Ils arrivent après Dark Commissar. Voici Falco sur RFM.

Captain Hollywood Project pour vous faire danser dans la voiture en ce dimanche soir, parce que oui, même une fin de week-end, on peut s'amuser, on peut passer du bon temps en écoutant RFM. Vous êtes là pour ça en même temps. RFM Party 80-90, ça continue avec Avant Minuit, l'un des groupes de Jimmy Somerville de Communards, Carrara, Bob Marley, et puis voilà Lime, Your Love. Bonne soirée avec RFM.